0: Ella, le parolier, les deux phrases.
1: Those two phrases are not connected. These are different elements of the same musical state.
0: Et ici, comme une sorte d'interrogation.
1: And here, like a question.
0: Et à nouveau une autre.
1: And here again, another, tenderly,
0: interroger l'avenir.
1: Asking the way.